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1: Il est 9h. 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Sainte Christine l'Admirable est la patronne des personnes lunatiques, des personnes qui souffrent de maladies mentales, des professionnels de la santé mentale et des psychiatres. 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

Allez, bonjour à toutes, bonjour à tous, j'espère que vous allez bien, nous sommes ensemble aujourd'hui particulièrement puisque, oui, je suis un peu de retour, j'espère en tout cas que vous portez bien et que vous êtes toutes et tous bien réveillés, si ce n'est pas le cas, on va passer, trois bonnes heures ensemble et vous inquiétez pas, à partir de midi, je pense que là vous serez réveillés et parés pour la journée, en tout cas on est ensemble jusqu'à 12h, n'oubliez pas que vous pouvez nous contacter évidemment via notre numéro de téléphone ou également nous écouter aussi, rentrer en contact avec nous par le site internet www.radiochevauchoir.be. Voilà, on va commencer directement avec un groupe assez connu, un groupe qu'on connaît et qu'on a déjà pu entendre lors des classiques de Romain également. Il s'agit de Personal Jesus avec Depeche Mode dans quelques instants, après une courte pause et oui déjà de publicité.

Comme je le disais, vous êtes en direct avec les classiques de Romain, le retour, en tout cas momentanément pour aujourd'hui, et j'espère que vous allez passer une agréable matinée en ma compagnie. En tout cas, moi, c'est déjà de tout cœur et avec grand plaisir que je suis ici, derrière le micro, à partager cette matinée avec vous. Allez, n'hésitez pas en tout cas à rentrer en contact avec moi, je suis là jusqu'à 12h.

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1: Et oui, c'était donc Personal Jesus avec donc Depeche Mode. Nous sommes en direct avec les classiques de Romain. J'espère que vous vous portez bien. Il fait un petit peu plus respirable en tout cas maintenant. Et on va continuer en musique avec le groupe AA Take On Me. N'hésitez pas à me rentrer en contact avec nous, avec nos studios. On a eu un petit souci avec le téléphone, mais normalement, c'est revenu à la normale. Allez, je suis là jusqu'à 12h. On est ensemble. Bonne matinée, bon réveil sur Radio Chevauchoir.

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6: Retour en studio, donc avec ici eh bien, de la mélodie, de la musique, de la chanson, enfin tout ce qu'on veut, jusqu'à 12h avec les classiques de Romain. Et on va continuer en France avec Jacques Dutronc et l'opportuniste. Allez, j'espère que vous passez un bon début de journée sur le 105.5 FM ou radiochevauchoir.be. On est ensemble jusqu'à 12h.

Allez, on change un peu de rythme ici et on écoute la version orchestrale de la musica originale de la série La Casa de Papel. Forcément, le titre Bella Ciao qui commence tout en douceur. Bonne matinée sur Radio Chevauchoir.

Allez, c'était donc une version Bella Ciao, Manu Pila, donc version orchestrale de la musica originale de la série La Casa des Papel. Forcément, si vous ne l'avez pas vue, oh, ça peut être sympa, pourquoi pas de la voir, forcément. En tout cas, c'était une version que je ne connaissais pas spécialement, mais qui valait la peine d'être entendue, et bien entendu, c'est ça aussi Radio Chevauchoir, c'est un partage culturel de chansons, soit qu'on connaît, qu'on ne connaisse pas, mais en attendant, maintenant, c'est tout entendu, et c'était un plaisir de l'entendre. On continue et on retourne, en métropolitaine, pour leur dire correctement, avec Zazie, rue de la Paix.

Nous fêtons aujourd'hui 28 juillet, Saint Samson et Saint Nazaire. Saint Nazaire est invoqué pour soulager la douleur provoquée par une piqûre de guêpe. C'est la journée mondiale contre l'hépatite.

Zazie, en direct de Radio Chevauchoir. J'espère que vous passez un bon moment en notre compagnie et on n'oublie pas de saluer eh bien Robert, à qui on pense bien fort aujourd'hui et que je remplace. Il sera bien de retour lundi et vendredi prochain, on pense bien à lui. Et on lui souhaite une très bonne journée, ainsi qu'à Yves, également une très bonne journée aux parrains et marraines de l'émission de Robert. Il s'agit de Monique de Buzet, il s'agit de Josette Francine, Marie-Jo, Gisèle de Gève et Karine et David, également de Courrières, Monique et Daniel, et Léona et Luce. Merci beaucoup, et le téléphone sonne, on continue en musique avec Baby One More Time.

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0: Allez, Claude François ici avec Belle, un de ses premiers titres avec lequel il s'est fait donc connaître. Et on pense particulièrement eh bien à Claude François et notamment eh bien à sa demeure, hein, vous le savez, le moulin de Claude François situé non loin de la forêt de Fontainebleau qui, si vous l'avez suivi, vous en souvenez, a subi quelques incendies et notamment quelques pertes, hein, on parle de plusieurs hectares de forêts qui ont été dévastées par les flammes. C'est d'ailleurs à la suite de cette intervention que les pompiers, quand ça s'est calmé, ont pu aller notamment visiter le moulin de Claude François. Autant partager l'utile à l'agréable. Donc, on remercie d'ailleurs les forces des pompiers pour avoir justement essayé de ralentir le feu. Et je pense que désormais, c'est totalement fini. On continue en musique avec la chanson « Donne-moi du cash ». C'était dans le film Brice de Nice.
1: Oui. En fait, je vais retirer de l'argent.

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0: Et oui, vous avez forcément reconnu, et eh bien ici c'était Un Monde Parfait de Ilona. Vous êtes en direct avec Romain. On connaît un petit souci technique avec la ligne de téléphone traditionnelle avec le 081. Mais n'hésitez pas à nous contacter sur le numéro de GSM de dépannage pour contacter les studios et faire vos dédicaces.
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0: Et c'était bien entendu Eddie Mitchell avec Elle avait les yeux couleur Mantalou. Dans quelques instants, il sera déjà 10h, mais rassurez-vous, on est ensemble jusqu'à midi avec Romain donc. Mais oui, je remplace un petit peu aujourd'hui Robert, comme vous pouvez le deviner. Et on pense bien à lui d'ailleurs, on le salue et il vous donne rendez-vous ce lundi et vendredi prochain. Donc voilà, bonne journée à toi Robert et une très bonne journée également à vous toutes et tous qui nous écoutez. On connaît quelques petits soucis techniques avec la ligne de téléphone habituelle, le 081, mais n'hésitez pas à nous contacter sur notre téléphone de GSM, enfin sur le GSM, sur le téléphone ou sur le GSM, voilà, de dépannage. Il ne faut pas hésiter et je vous mets le numéro tout de suite avec une page de publicité et dans une petite dizaine de secondes, il sera 10h. Donc n'hésitez pas à nous appeler, il y a quand même un numéro de GSM qui est là. Pour ça, dans quelques instants, je vous le donne.
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2: Il est 10h.
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4: Direct avec les classiques de Romain en dépannage de Robert ce vendredi 24 juillet. Avec le soleil qui est présent, plus trop de chaleur, mais un petit peu plus d'air, ça fait quand même plaisir. Allez, dans quelques instants, on va retrouver notre chronique humoristique avec Albert Roulive que l'on va retrouver et un petit sketch. Il s'agira du congé de maladie. Oh là là là là, pendant les vacances. Mais oui, mais il y en a qui travaillent, ben on pense à eux, hein, on pense à eux forcément. Et le congé de maladie avec Albert Roulis, c'est dans quelques instants. Pendant ce temps-là, le téléphone sonne et je vous invite à écouter. Eh bien, c'est Can't Get You Out of My Head avec Kylie Minogue. C'est parti.

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Allez, le prochain titre, eh bien, je vais le dédier tout spécialement à mon ancienne équipe des Charmants Famènes à Ménil-Saint-Blaise, ainsi qu'aux résidents de la maison de repos de Ménil-Saint-Blaise, le Tchornia, avec le titre suivant. Je suis sûr que ça la mettra de bonne humeur pour la journée et ça rappellera des petits souvenirs. Allez, c'est parti, je ne dis pas le titre, surprise.

0: Et oui, ben c'était le titre, donc Michel Delpech, le chasseur, donc pour ben mon équipe, mon ancienne équipe, mais voilà, c'est toujours une équipe de cœur, forcément, et je pense bien à vous, en tout cas, en vous souhaitant une très bonne journée, et ben, courage aussi pour le travail et le boulot. On continue avec l'ambiance, c'est Joe Dassin, dans les yeux d'Emily. Allez, bonne journée, le soleil est présent, et un très bon week-end à venir aussi. Allez, très bonne journée à vous, on est en direct sur Radio Chevauchoir.
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0: Eh ben oui, Joe Dassin avec Dans les yeux d'Indy. Ne bougez pas dans quelques instants, une courte pause publicitaire. On se retrouve avec la séquence humoristique et on retrouve un titre juste après. On retournera du côté de l'Angleterre. Mais avant cela, donc une courte pause publicitaire et on retrouve le congé de maladie en chronique humoristique avec Albert Roulif. C'est dans quelques instants, ne bougez pas.
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3: Mettez 3 petits blancs, madame, s'il vous plaît. Et alors, ça va, ça va? Oui, ça va. T'es levé depuis quelle heure? Là, je me lève. Ouf. Et toi, ça va, ça va. Dis, je ne voudrais pas te tracasser, mais tu le vois là-bas, quoi? Là. Tu ne trouves pas qu'il a une drôle de tête? Il ressemble à quelqu'un qu'on a déjà vu, hein? Oui. Tu sais bien qu'il ressemble à qui? Je vais te le dire, moi. À Jésus-Christ. Regarde, il a une grande robe sur lui, une corde à sa taille, rien dans ses pieds. Je te dis que c'est Jésus. Je vais lui demander. Monsieur, je vous prie de m'excuser de vous demander pardon. Dis, monsieur. Approche-toi. Tu m'as reconnu. Effectivement, je suis le Christ ressuscité. Oh, oh, oh. Viens, approche-toi, je vois que tu souffres du pancréas. Je vais te guérir, ta foi t'a sauvé. Approche-toi. Et il lui applique la main sur le pancréas. Il y a comme la lumière du café qui commence à clignoter. C'est une ambiance de fou. Et il sent son mal disparaître complètement. Merci, monsieur Jésus. Il retourne tout près des 3 autres. Il dit, hey, c'est lui, hein. C'est Jésus. Hein. Je n'ai plus rien, il vient de me guérir. Nous disons, j'ai mal au foie, moi. Je ne peux pas y aller. Essaye, vas-y. Dis, monsieur, il paraît que tu fais... Approche, ta foi t'a sauvé. Ton foie va être guéri. Il lui impose les mains, il est guéri du foie. Et puis le Jésus se rassied. L'autre retourne près de son copain. Dis, tu n'y vas pas, toi? Non, mais pas là, moi. Ben, vas-y, hein? Non, n'y vais pas, moi. Pourquoi dirais-je, moi? Ben, il guérit, vas-y, hein? Le Christ, voyant que l'homme ne vient pas, se lève tout doucement et s'approche. Reste tout ce que t'es, hein, toi. Je ne t'ai rien demandé, moi, hein? Reste où ce que je t'ai, hein, t'as bien... Ne m'approche pas, hein, des... Ne m'approche pas, hein, tu ne vois pas que je suis en congé de maladie, moi, ici.
0: Et oui, c'était donc Albert Roulive, donc ici avec le sketch du congé de maladie. Voilà, un petit moment humoristique, ça fait toujours plaisir, bien entendu, et je vous le partage, évidemment, en direct sur le 105.5 FM, radiochevauchoir.be. Et puisque on est un petit peu dans la bêtise et le rire, rappelez-vous, le générique du film « Le dîner de cons », c'était Georges Brassens qui l'avait chanté. Et ce n'était autre que quand on est con, ben, on est con.
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0: C'était bien entendu une version live et ne bougez pas puisque on va retrouver eh bien un titre. Je vous avais promis de retourner vers l'Angleterre. Eh bien, on va retourner vers le titre suivant. C'est Roger Glover and the Guest, Love is All, en direct sur Radio Chevauchoir. N'hésitez pas à nous appeler et je le rappelle, petit souci technique sur la ligne téléphone 081. Mais pour cela, nous avons un numéro de dépannage.
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0: Love is all, Roger Glover, avec donc ici Radio Chevauchoir, et vous êtes en direct sur le 105.5 FM ou radiochevauchoir.be, c'est Romain. Et je remplace donc Robert aujourd'hui. Je suis avec vous jusqu'à 12h. J'espère que vous passez une excellente matinée en notre compagnie. Et j'en profite pour remercier les parrains et marraines de Robert du vendredi. C'est Monique de Buzet, Josette Francine, Marie-Jo, Gisèle de Gève, Karine et David de Courrières, Monique et Daniel, Léona et Luce, un grand merci à vous, parrain et marraine, de l'émission de Robert. Et puis ensuite, eh bien, donc, je signale simplement que nous avons un petit souci technique avec la ligne de téléphone du 081. Donc, n'hésitez pas à nous appeler sur le numéro de GSM que je vais passer à l'instant. Dans quelques instants, on retrouve Eric Clapton avec le titre de reprise de Bob Marley. Et c'est donc I Shot the Sheriff. Dans quelques instants, ne bougez pas.
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2: Allez, le titre présent, eh bien, c'est pour la famille de Mayen et également, eh bien, Daniel et Monique. Johnny Hallyday, l'envie.

0: Allez, Johnny Hallyday avec donc l'envie. C'était une dédicace donc pour Cédric, Michel et Patricia de Mayen, mais notamment eh bien pour Daniel et Monique. Donc voilà, je le rappelle parce que le téléphone le 080 sonne toujours, mais malheureusement ça sonne, mais je ne vous entends pas. Donc on a un petit souci technique avec la ligne de téléphone. Mais en attendant, on a un numéro de GSM où vous pouvez nous contacter également et je répondrai tant bien que mal forcément. Mais pour ça, il faut que le GSM me téléphone. Le numéro est le suivant.
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0: Et oui, c'était donc la tribu de Dana en direct sur Radio Chevauchard. Vous êtes avec Romain jusqu'à midi et il nous reste encore un peu plus d'une heure. Nous avons eu un appel sur le numéro de GSM de dépannage, puisque je rappelle encore que le 081 subit un petit souci technique. Donc voilà, ça peut arriver, mais heureusement, on a un numéro de GSM de dépannage. Donc je le remets à l'instant et puis ensuite, on se dirige tout droit vers eh bien, la dédicace de Monique et Daniel.
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Voilà. Alors, Monique et Daniel remettent le bonjour à Véronique, à Marie-Jo, Willy et Léona, Rose et Bernard, Monique de Buzet, Robert et Yves, Eva de Lève, Karine et David, Simone de Denay, à Eliane, à Micheline de Bambois, à la famille de Mayen et à la cavalière Patricia de Boisdevillers. Donc, c'est de la part de Monique et de Daniel, avec un grand merci à vous deux également pour votre appel sur le numéro de dépannage. Comme je le dis si bien, depuis tout à l'heure, le 080 connaît un petit souci technique, donc n'hésitez pas à nous appeler sur le numéro de GSM de dépannage. Allez, tout de suite, avec le groupe ici, téléphone, un autre monde.

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0: Allez, c'était bien entendu Aux Armes, etc. avec Serge Gainsbourg sur Radio Chevauchoir. Je le dis et je le rappelle, petit souci technique avec la ligne du 081. Mais en attendant, vous pouvez nous joindre au numéro de GSM de dépannage. Le numéro est le suivant.
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1: Nous sommes ensemble forcément jusqu'à 12h aujourd'hui. Je remplace donc Robert, à qui on pense bien et qui vous donne rendez-vous lundi. Donc voilà, un excellent week-end en tout cas à toutes celles et ceux qui sont déjà, eh bien, peut-être en week-end à partir d'aujourd'hui ou en vacances. Mais en attendant, courage à celles et ceux qui travaillent. Et je remercie également les parrains et marraines de l'émission de Robert du vendredi qui sont Monique de Buzet, Josette Francine, Marie-Jo, Gisèle de Gève, Karine et David de Courrières, Monique et Daniel qui nous ont appelé d'ailleurs sur le numéro de GSM, donc je rappelle que le 081 connaît un petit souci technique, et nous remercions également Léona et Luce, voilà. Allez, tout de suite, direction Pink Floyd avec Another Brick in the Wall.

Allez, c'était donc Pink Floyd, tiré évidemment du clip original donc de Pink Floyd avec Another Brick in the Wall. Voilà, vous pouvez nous contacter, hein, mais je le rappelle, sur le numéro de GSM, donc de dépannage. Ça ne sert à rien de téléphoner au 081, puisqu'il y a un petit souci technique momentanément. Hein, donc voilà, donc n'hésitez pas à nous appeler au numéro de GSM. Je remettrai le numéro dans quelques instants. Mais en attendant, vous pouvez nous suivre en direct sur le 105.5 FM ou radiochevauchoir.be. Et en attendant, eh bien, j'espère que vous passez une excellente matinée en notre compagnie. Donc je rappelle que c'est Romain qui remplace donc Robert, donc, et je vous souhaite déjà d'avance un excellent week-end, bien entendu sur les ondes, ou eh bien une bonne journée de travail avant le week-end. En attendant, eh bien, on va partir avec le groupe R.E.M. Losing My Religion. C'était un titre de 1995. Rappelez-vous, ça commençait comme ceci.

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0: Et oui, c'était donc bien Big Flo et Oli avec eh bien C'était mieux avant. Rappelez-vous, c'était un titre qui est sorti il y a déjà un petit temps. Mais personnellement, ça me parle un petit peu aussi quand même, puisque ils sont plus ou moins de la même génération que moi. Et oui, forcément. Allez, vous êtes donc en direct sur Radio Chevauchoir avec donc Romain qui remplace Robert aujourd'hui. On est là ensemble jusqu'à midi. J'espère que le repas se prépare tout doucement et que l'apéro va commencer à pouvoir s'ouvrir. Même si on est vendredi, vous savez bien que vendredi, tout est permis. Allez, en attendant, nous, ce qu'on se permet, c'est d'écouter le titre de Will Smith, Men in Black. C'était sorti dans les années 90. Et puis après, on va remonter un petit peu le temps jusqu'au début des années 2000. Ne bougez pas, c'est tout de suite sur Radio Chevauchoir.
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1: Allez, c'était donc Men in Black avec Will Smith. C'était un titre, si je ne m'abuse, de 1998. Et on va remonter le temps, je vous l'avais dit, et je vais vous faire voyager. Puisqu'après avoir quitté eh bien, les États-Unis avec Will Smith, je vous propose eh bien, de rejoindre le titre suivant. C'est un titre d'une émission, la première saison de la Star Academy. Rappelez-vous, c'était La Musique.

La musique, le titre du générique est forcément de Star Academy. Hein. Je vous avais dit qu'on remontait le temps. On est passé par Will Smith avec Men in Black. Et puis ensuite, maintenant, eh bien, on est repassé par la Star Academy. C'était en 2001, si je ne m'abuse. Et on va continuer à remonter un petit peu le temps, puisque eh bien, il y a un chanteur qui participait à la Star Academy 1. Rappelez-vous, c'était Jean Pascal. Et il a chanté le titre suivant.

0: Et oui, c'était donc tomber la chemise. Et du coup, je disais comme quoi c'était bien à la même période, plus ou moins, que la Star Academy 1, puisque c'est Jean Pascal qui avait participé à la première Star Academy qui il avait reprise. Et ici, c'était Zebda, avec une petite intervention, vous l'avez remarqué, de Jamel Debbouze, l'acteur, forcément. Allez, une courte pause publicitaire, on se retrouve dans quelques instants. Et on remonte toujours, eh bien, le temps, et on sera dans les débuts des années 2000, du coup, avec Gérald De Palmas. Dans quelques instants, ne bougez pas.
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0: Gérald de Palmas avec Sur la route, et on pense bien à vous d'ailleurs si vous êtes sur la route en écoutant le 105.5 FM ou radiochevauchoir.be. On est à l'aube du week-end et rien de mieux que pour pouvoir remonter le temps encore une fois de la chanson et d'être au début des années 2000, eh bien c'est de retrouver Laurie avec le titre Weekend, mais ça c'est juste après la petite annonce puisque je vous rappelle que notre numéro de téléphone 081 connaît un petit souci technique, donc je vous propose d'écouter le numéro qui va suivre, c'est le numéro de GSM que vous devez appeler pour rentrer en contact avec notre studio. Attention, c'est parti.
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0: Eh bien, je vous propose d'écouter Weekend avec Laurie. Bon week-end d'ailleurs à celles et ceux qui le débutent et une très bonne journée et courage à celles et ceux qui travaillent.

0: Allez, c'est le week-end et ça commence déjà maintenant, depuis ce matin, 9h sur Radio Chevauchoir avec Romain qui remplace Robert ce vendredi. Robert qui vous retrouvera justement après ce week-end, lundi comme d'habitude. Allez, une très bonne journée, il nous reste encore une vingtaine de minutes à passer ensemble et je vous propose eh bien, de rejoindre Renaud avec le titre Le Bistrot. On remonte encore une fois le temps de la musique, on est toujours dans le début des années 2000 et Renaud avait sorti l'album Manhattan Kaboul avec eh bien c'était Axel Red et le titre Le Bistrot était dessus. Je rappelle en même temps que le 080 ne fonctionne pas et donc je vous propose de téléphoner au numéro de GSM de dépannage qui est le suivant et juste après on retrouve Renaud.
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Et bien donc voilà, on vient de s'écouter bien ici mon bistrot préféré et le bistrot de titres bien distincts et différents de Renaud. Et donc l'album qui est sorti donc dans le début des années 2000, c'était Boucan d'enfer, sur lequel figurait également le titre Manhattan Kaboul. C'est moi qui me suis trompé. Allez, on retrouve ici plutôt Serge Gainsbourg avec le titre Vieille Canaille. Rappelez-vous, il l'avait chanté également avec, eh bien, c'était Eddie Mitchell, Johnny Hallyday. Et c'était Vieille Canaille, Serge Gainsbourg.

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0: Lance l'émission à partir de quelle heure, rappelle-moi?
1: 12h15 environ pour l'émission Couleur Océan jusque 15h.
0: Allez, super. En tout cas, soyez au rendez-vous puisque ça ne s'arrête pas sur Radio Chevauchoir. Frédéric va vous amener le soleil encore plus, n'est-ce pas, Frédéric?
1: On va essayer.
0: On va essayer. Et pour vous, rien que pour vous, eh bien, je vais vous passer le titre suivant. C'est un titre qui va mettre l'ambiance, Frédéric. Je ne sais pas si tu connais. C'est Chuck Berry avec Johnny B. Goode.
1: Je ne connais pas, mais je vais découvrir.
0: Allez, on va découvrir ça ensemble dans quelques instants. Mais avant cela, eh bien, j'ai une petite dédicace. C'est de la part de Cédric, Patricia et Michel, deux Mayens qui ont réussi à nous appeler. Et je signale également que le 081 est de nouveau effectif. Donc, vous pouvez rappeler au 081 votre numéro habituel pour contacter les studios. Et la dédicace, donc, de la part de Michel et de Patricia et de Cédric, c'est pour Gérard de Courrières, Gilbert de Mayen, pour Mireille, pour maman Marie-Louise, Steve et Carmen, Étienne et Françoise, Eliane, Daniel et Monique, Josette, Francine, Eliane, Romain, moi-même, donc merci beaucoup à vous, Luce et Véronique, et pour mon épouse également, donc Alison et Alizane.
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0: Une petite erreur technique, le jingle des anniversaires qui s'est lancé, mais en tout cas, c'est de bon cœur, on souhaite un bon anniversaire à toutes celles et ceux qui le fêteraient aujourd'hui, mais nous n'en avons pas un en particulier aujourd'hui. Donc, Frédéric, justement, je te disais, eh bien, on va lancer le titre suivant, c'est Johnny B. Goode, que tu ne connaissais pas, c'est juste, hein.
1: Mais je ne connais pas trop, donc je vais découvrir.
0: Allez, on découvre ça à l'instant sur Radio Chevauchoir. On est ensemble jusqu'à 12h, et puis ensuite, Frédéric vous accompagnera.

Allez, Johnny B. Goode, Chuck Berry, si vous vous souvenez, eh bien c'était justement Marty McFly dans Retour vers le futur qui l'a joué à la guitare aussi. Allez, on continue en folie avec de la musique et de l'ambiance, c'est Gabriel avec Johnny.

0: Daniel Hallyday, le titre que j'ai dit tout spécialement, eh bien pour la petite famille de Mayen, pour Daniel et Monique, pour vous toutes et tous, parrains et marraines, très bonne journée à vous. Encore 5 toutes petites minutes, après je passerai le relais. Eh bien, donc à Frédéric, ici en studio, Gabriel, Johnny Hallyday.
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Allez, on termine donc cette émission avec un grand plaisir que j'ai pu vous rejoindre aujourd'hui pour dépanner Radio Chevauchoir et remplacer Robert. Vous le retrouvez dès lundi, mais d'ici un bon petit quart d'heure, vous retrouvez à votre habitude Frédéric qui est justement avec moi et qui est déjà fin prêt à vous mettre l'ambiance pour l'après-midi. En attendant, jingle de fin d'émission et ensuite, on se dit à tout bientôt.

0: Allez, ce fut un réel plaisir, en tout cas, de vous dépanner aujourd'hui, de passer cette matinée ensoleillée avec vous. Je vous dis à tout bientôt, portez-vous bien, prenez soin de celles et ceux que vous aimez, et prenez soin de vous. Bon appétit, santé si vous buvez le verre d'apéro, à bientôt.
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2: Il est 12h. Nous fêtons aujourd'hui 24 juillet, Sainte Christine. Sainte Christine l'Admirable est la patronne des personnes lunatiques, des personnes qui souffrent de maladies mentales, des professionnels de la santé mentale et des psychiatres. C'est la journée internationale des cousins et cousines.

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Auditeurs, auditrices, animateurs, animatrices de Radio Chauffeur, Frédéric vous dit bonjour à tous, bonjour à toutes, bienvenue sur la 105.5 FM ou www.radiochauffeur.be. Eh bien oui, c'est votre émission Couleur Océan jusqu'à 15h en compagnie de votre animateur Frédéric. Je remercie notre animateur Romain de sa très très belle émission. Je vous rappelle qu'il était en remplacement de notre animateur Robert. Bon retour et bon week-end à tout le monde. Et bien bonjour à Alison. Et vous écoutez l'indicatif de début d'émission et les Sun Pipettes et les oiseaux chanter. Excellente écoute à tous et toutes.

Eh bien, je remercie les parrains et marraines qui parrainaient mon émission Couleur Océan, qui sont Jacqueline et Michel Debouge, notre animateur et mon collègue d'animation Robert et ses compagnons Yves, Didier et Françoise de Neuville-les-Bois, Louis et Agnès de Warnant et Monique. Merci parrains et marraines. On va rester dans l'ambiance puisque notre ami Romain était dans l'ambiance. Voici la rana. Baila, baila. Et c'est pour toi Romain et Alison. Et bon week-end à vous.

0: C'était Baila Baila sur la 105.5 FM ou www.radiosobouchoir.be. C'est l'émission d'En couleur océan jusqu'à 15h avec votre animateur Frédéric. Vous pouvez m'appeler, hein, soit par carte au prix de 10€ pour 12 et 14 ou à ce numéro qui est rétabli.
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0: 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On va écouter René Collier, vive la cuisse.

Et nous voici à présent sur la platine en compagnie de Tino Rossi. Et oui, sur le concert, les anciens vinyles, et toutes ces chansons, vous pouvez, les très anciennes chansons, vous pouvez les retrouver le lundi en compagnie de notre animateur Robert, que nous souhaitons un bon courage. Voici Méditerranée, Tino Rossi sur la platine.

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1: Oui, c'est Frédéric avec vous jusque 15h. Voici sur la platine Indila, dernière danse.

Et oui, aujourd'hui au programme, un peu de tout pour tous les genres, tous les goûts, tous les styles musicaux. On va écouter maintenant Paris Latinos. Voici Bandolero. Paris Latinos. Je vous souhaite un excellent été à tous et toutes sur Radio Show au soir.

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5: Et nous voici en compagnie de Christophe Maé, ça fait mal.

Et voici les chansons napolitaines de notre ami Frédéric François, qui va nous interpréter Funiculi, Funicula.

0: Bien, vous venez d'écouter à l'instant la voix d'un ange, Grégory Le Marchal. Restons amis, toujours bien branchés sur la 105.5 FM ou www.radiochevauchoir.be. C'est toujours votre animateur Frédéric, 15h dans cette émission Couleur Océan. Vous pouvez me téléphoner soit par carte ou à ce numéro que vous pouvez former.
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0: Pour plus de renseignements, vous pouvez former le 0477 59 48 43 ou vouloir venir à la guinguette lors de nos activités qui reprend au mois d'août. Dans le courant du mois d'août, on poursuit avec le grand Jojo. Folle ambiance sur Radio Chevauchoir. Je vous souhaite de très bonnes vacances et tous et toutes. Un très bel été. Mais je pense que c'était une petite erreur du technicien.

Eh bien, à présent, je viens de recevoir un appel de notre amie Monique. Et Monique offre le disque suivant à notre animateur Robert et son compagnon Yves, ainsi que belle maman Josiane, je pense. Et elle l'offre à toutes les personnes qui écoutent Radio Chevauchoir. Eh bien, avec toi, Monique, nous allons réécouter un petit morceau d'orgue, hein, car je sais que tu aimes bien l'orgue. Ça te rappelle, tu m'as dit l'autre jour, des très, très bons souvenirs. Eh bien, on va écouter une chanson de Stone Sharden, mais ici, c'est joué à l'orgue, c'est Le Prix des Allumettes.

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1: Et nous voici à présent en compagnie de Artie Devan, douce comme l'amour.

Eh bien, à présent, je remercie le second gentil coup de fil de notre amie Monique qui offre les disques du vent à Christine et Guy de Anden. Et c'est également pour souhaiter... Elle souhaite une, quand même un très très bon week-end à toutes les Christine à l'écoute de Radio Chevauchoir. Nous voici avec Robert Farès, Oli Balinei. Un grand merci Monique de ton appel. Joli, joli.

Eh bien, je viens de recevoir un appel de notre animatrice et ma collègue Viviane de Givet qui offre les discussions à Lydiane, à Jean-François, à tous les auditeurs, les auditrices, toutes ses collègues d'animation ainsi que tous les bénévoles qui travaillent dans l'ombre pour le bon fonctionnement de la radio. Et n'oublie personne, elle fait des gros gros bisous à tout le monde. Merci Viviane de ton appel. Et Viviane que vous pouvez retrouver tous les jeudis matin dans l'émission Le Tourniquet en compagnie de notre présidente et animatrice Lydiane. Voici Franck Michael qui va nous interpréter. Je peux pas t'oublier. Eh bien, vous oubliez pas. Je fais des gros gros bisous à tout le monde. Franck Michael sur la platine. Tous les fans également de notre ami Franck, malheureusement disparu bien trop tôt.

Eh bien, je vais encore remercier les parrains et marraines de cette émission qui sont Jacqueline et Michel Debouche, notre animateur Robert et son compagnon Yves Didier et Françoise de Neuville-les-Bois, Louis et Agnès de Warnan et Monique. Merci parrains et marraines. On poursuit avec Lucie Paul, la dernière guinguette sur Radio Chevauchoir. Et ça, je vais l'offrir à toutes les personnes qui viennent à la guinguette le dimanche lors de nos activités.

Eh bien, pour les parrains et marraines de cette émission que je viens de citer, qui soutiennent mon émission Couleur Océan, un tout grand merci à tous et à vous toutes. Voici votre chanson.

Et bien. Eh oui, il y avait un petit morceau qui était resté. Merci encore aux parrains et marraines de ce jour de soutenir cette émission. On poursuit avec une chanson d'Ottawa, mais ici c'est chanté par Olivier Annie Loris et Olivier Verdi, qui va nous interpréter C'est OK. Un excellent été à tous et toutes.

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1: Voilà, c'était une chanson de Toto Cutugno. Ici, c'était interprété par Teddy Lambert, l'Italiano. Je viens de recevoir un second appel de notre amie Monique, fidèle auditrice de Radio Show Bourgeois. Monique offre le disque suivant à notre amie tante Eliane, ainsi que pour Patricia et Isabelle. Elle fait des gros, gros bisous à tout le monde. Merci Monique de ton appel qui est justement donc la marraine de cette émission. Un grand merci. Voici Antoine Denoville qui va nous interpréter « L'amour s'est envolé ».

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Eh bien, Brian, je remercie le gentil coup de fil que je viens de recevoir du côté de Jean. Plan, merci tant, mon ami, et à tout à l'heure. Voici Laurie, près de moi. Ah oui, un peu de tout sur Radio Chevauchoir aujourd'hui dans cette émission.

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0: Et oui, vous êtes toujours bien branchés sur la 105.5 FM ou le 3fw.radiosurbouchoir.be. C'est votre animateur Frédéric dans l'émission Couleur Océan jusqu'à 15h. J'attends toujours vos appels, soit par carte ou à ce numéro qui est rétabli.
1: 091 13 86 81. Téléphonez-nous.
0: Renseignements, vous pouvez former le 0477 59 43 43 ou venir à la guinguette lors de nos activités qui reprendra dans le courant du mois d'août. On poursuit cette émission avec Gilbert, avec Les Sondailles, quand on est musicien.

Eh bien, à présent, je remercie notre animateur et mon collègue Robert de son gentil coup de fil. Bien, bonjour à son compagnon Yves et bonjour à belle maman. Eh bien, Robert, offre les disques suivants à Lysiane, à Jean-François, à tous les auditeurs, les auditrices, ses collègues d'animation. Il offre également à toutes les bénévoles qui travaillent dans l'ombre pour la bonne fonctionnement de la radio. Il fait des gros bisous à tout le monde. Eh bien, Robert remercie toutes les personnes qui lui sonnent lors de ses émissions. Il est réciproque de bon cœur. Il fait des gros bisous à tout le monde. Et Robert, que vous retrouverez en forme lundi à Robert à partir de 13h que 17h avec son émission « Si le ressortait, les anciens vinyles ». Eh bien, pour toi, Robert, nous allons écouter toutes les personnes hein, que tu penses très très fort. C'est Gilbert Montagnier, comme une étoile. Et un très bon week-end, Robert.

Eh bien, c'était l'ami Pierre Grocola, fille du vent. On poursuit avec un petit instrumental avec Jean Slas.

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1: Eh bien, le disque suivant, je vais l'offrir à notre animatrice et présidente, Lysiane Carjes-Bénic. Elle aime ce chanteur. Eh bien, je jure à l'ami Jean-François. Et voici Val de Cili, au Soleil Mio.

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Eh bien oui, vous êtes toujours bien branché sur la 105.5 FM ou www.radiosurvouchoir.be. Cette émission, c'est votre animateur, donc Frédéric, pour cette émission.

Tous ces animaux qui sont toujours abandonnés dans ce milieu, les personnes qui vont en vacances et qui abandonnent leurs animaux. Si vous prenez un animal, ne l'abandonnez pas. Il y a des refuges, il y a des endroits pour les mettre qui sont bien. Et un animal, c'est pas un objet. Donc réfléchissez avant d'adopter un animal. Nous pensons à tous ces animaux et toutes ces personnes. Et encore, bonnes vacances et toutes pour les jouettistes. C'est un très bel été.

0: Et bien, à présent, nous voici avec Carlos Big Bisou.
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0: Eh bien, vous êtes toujours bien branché sur la 105.5 FM ou www.radiosurbouchoir.be. J'attends vos appels soit par carte ou à ce numéro que vous pouvez former.
1: 081 13 86 81. 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
0: De renseignements, vous pouvez former le 0477 59 48 43 ou venir à la guinguette lors de nos activités. On poursuit avec Axel Red. Elle nous dit qu'elle remonte son Kennedy Boulevard.

Eh bien, je remercie encore une fois les parrains et marraines de cette émission qui sont Jacqueline et Michel Debouffe, notre animateur Robert et ses compagnons Yves, Didier et Françoise de Neuville-les-Bois, Louis et Agnès de Warnant et notre amie Monique. Merci parrains et marraines. Voici des chansons italiennes et des mélodies par Gianni La Pechicina. Gianni sur Radio Chevaux Soir. Il arrive. Allez, ambiance.

Eh bien, nous voici en compagnie maintenant de notre ami sur la platine de Garou seul. Eh bien, avec Radio Show, bonsoir, on n'est jamais seul.

Eh bien maintenant, nous allons écouter un très très ancien succès. En parlant des anciens succès, des vieux morceaux, n'oubliez pas que le lundi, vous pouvez retrouver notre animateur Robert dans « Si l'on ressortait les anciens vinyles », justement un très ancien morceau avec Lily Vincent, « Le tango immortel ».

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1: C'est toujours votre animateur Frédéric, 15h dans cette émission Couleur Océan sur la 105.5 FM ou www.radiochevauchoir.be. Vous pouvez encore me téléphoner, hein, soit par carte, on n'hésite pas, soit par carte au prix de 10 euros pour 12 dédicaces ou à ce numéro que vous pouvez former.
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1: Pour plus de renseignements, vous pouvez former le 0477 59 48 43 ou venir à la guinguette lors de nos activités qui va reprendre dans le courant du mois d'août. On poursuit cette émission en compagnie d'une chanson de Richard Cochente. Ici, c'est chanté par notre ami François Hamel. Il va nous interpréter Le coup de soleil.

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1: Frédéric avec vous sur la 105.5 FM ou www.radiochevauchoir.be jusqu'à 15h. On poursuit, on revient avec notre ami à cette fois-ci en rigolant. À vos bonnes santé! Et tout ça en écoutant Radio Chevauchoir, bien sûr.

0: Eh bien, nous voici en compagnie de Maxime, le forestier, entre la rue Didinque et la rue Didot.
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4: Nous allons écouter maintenant Gérard Jaffray sur La Maison sur les Dunes. Tout doucement terminer cette émission. Chanson cryptique, chanteur breton.

Eh bien, je remercie encore une fois les parrains et marraines de cette émission, qui sont Jacqueline et Michel Debouffe, notre animateur et mon collègue Robert et son compagnon Yves, Didier et Françoise Donneville-les-Bois, Louis et Agnès de Warnant et notre amie Monique. Merci à vous, parrains et marraines, de soutenir votre émission Couleur Océan et votre animateur. Un grand merci d'avance. Et bien voilà, il va être 15h, auditeurs, auditrices, animateurs, animatrices de Radio Chevauchois. Frédéric vous dit au revoir à tous, au revoir à toutes. Merci aux personnes qui m'ont sonné, toutes les personnes qui m'ont écouté, un tout grand merci. Et bien moi, je vais vous souhaiter un excellente fin d'après-midi, un excellent week-end. Et en comptant, je vous retrouverai pour que ce mois-ci, il y a 5 vendredis, je vous retrouve la semaine prochaine. Au revoir à tous et toutes, prenez soin de vous et ceux que vous aimez. Salut et à la semaine prochaine.

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1: 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Voici le deuxième volet sur les succès des années 70, avec Jean-Paul à la présentation. Et on commence avec Adamo, qui va vous interpréter « Va

reste dans la famille, puisque maintenant je vous propose Jacques Dutronc, qui va vous interpréter l'Hôtesse de l'air.

Les années 70 sont une autre époque pour Johnny, mais il a quand même fait quelques tubes, dont celui-ci, Jésus, interprété par Johnny Hallyday.

Ce sont quand même de belles années pour Julien Clerc, qui a réussi quelques tubes, dont celui-ci, Des jours entiers à t'aimer. Julien Clerc.

0: grande époque également pour les Charlots qui sont au sommet de leur gloire. Les Charlots qui vous interprètent Soie érotique.
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White, situé près de l'Angleterre, a été le théâtre d'un grand festival, un peu comme Woodstock, je dirais, un peu plus petit que Woodstock. Donc Michel Delpech a voulu plébisciter ce White, l'île de White, donc en chantant « White is White ».

Les années 70 sont également, malheureusement, le théâtre de dictature en Amérique du Sud. Et c'est pour ça que Maurice Dulac et Marianne Mille ont voulu vous interpréter Libertad.

Voilà, c'est ici que se termine ce deuxième volet. Je vous dis à bientôt pour un troisième volet sur le succès des années 70. Et on clôture cette série avec Norman Greenbone qui vous interprète Spirit in the Sky.

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Je ne crois pas qu'on se connaisse, vous et moi. Mais je suis à peu près certain qu'on a bien dû se rencontrer quelque part, sur la route, dans un pays quelconque. Vous au volant de votre voiture, et moi dans la cabine de mon semi-remorque. Oui, je suis routier, routier international. J'aime l'aventure, et j'ai roulé ma bosse aux quatre coins du monde. J'en ai passé des frontières, et bouffé des kilomètres de poussière, de boue ou de neige. À cette époque-là, je faisais la ligne sur l'autoroute de Californie. C'est là que m'est arrivée cette étrange histoire. Je venais de loin. Je conduisais depuis trop longtemps et la fatigue commençait à se faire sentir. J'hésitais à réveiller le copain qui dormait dans la couchette. Pour me tenir compagnie, j'avais branché le radiotéléphone de bord. Le mobilophone, comme on l'appelle aux États-Unis. C'est un appareil qui nous permet, à nous autres les routiers, de garder le contact et de nous entraider en cas de coup dur. Je venais à peine d'enclencher le canal 27 de la CBR, qui est notre fréquence habituelle, lorsque j'entendis, à travers la friture des ondes courtes, une petite voix lointaine qui parlait. Une petite voix d'enfant qui appelait. Allô ? Allô, les routiers ? Ici Teddy. Teddy Bear. M'entendez-vous ? Ici Teddy. Répondez-moi. Je basculais l'inverseur sur émission et questionnais à mon tour. Allô ? Allô, Teddy ? Ici la route. D'où appelles-tu ? Que veux-tu ? La voix du gamin répondit, un peu plus proche. Ici Teddy, j'appelle les routiers. Je t'entends Teddy, que veux-tu? Je suis tout seul, je m'ennuie, et je voudrais parler un peu avec vous. Je vous appelle avec le radiotéléphone de mon papa. Cet été, nous avons eu un très grave accident, et je suis toujours dans mon lit. Le docteur dit que je pourrai remarcher un jour, et que ce sera sûrement très long. J'habite une maison tout près de l'autoroute. Je suis souvent seul le soir, car maman est serveuse dans un motel pour nous faire vivre. J'ai perdu mon papa dans l'accident qui a détruit son camion et qui m'a cloué au lit. Il m'emmenait de temps en temps pour des petites courses. Mais maintenant, il ne vient plus jamais de routier par ici. Alors j'essaie de vous accrocher, avec le radiotéléphone qui nous reste, pour vous parler un petit peu, quand vous passez sur l'autoroute. Je ne suis pas une fillette, mais il me sembla soudain que mes yeux se brouillaient. Que j'y voyais moins bien. J'arrêtai le moteur au premier embranchement venu et je sortis ma carte. Dis-moi, Teddy, où habites-tu exactement ? Le petit me situa sa maison. J'avais de l'avance sur l'horaire, je remis en marche et je sortis de l'autoroute. Bien que j'aie foncé pour arriver chez lui, je n'étais pourtant pas le premier. Bon sang ! Six énormes bahuts m'y attendaient. Six copains avaient entendu notre conversation et m'avaient devancé. D'autres arrivaient encore. Je réveillais mon coéquipier qui n'en croyait pas ses yeux. On est tous entrés. On a sorti Teddy de son petit lit et ce fut vraiment la fête. Chacun voulait le porter, l'asseoir derrière son volant, le cajoler. Le gosse rayonnait. On lui donnait un tas de bricoles qu'on avait dans nos cabines et puis il fallut bien penser à repartir. Je le remis dans son lit. Après l'avoir embrassé une dernière fois, je grimpai sur mon siège et je tirai le démarreur. J'ai vu plus d'un dur qui détournait la tête. On lui promit que chaque fois qu'on passerait sur l'autoroute, on klaxonnerait d'une certaine manière pour qu'il nous entende. On se quitta enfin. Je n'avais pas fait 3 kilomètres que le mobilophone crépitait à nouveau. C'était une autre voix, une voix émue de femme. Et elle disait « Allô ?» Les routiers, ici la maman de Teddy. Merci les gars. Vous êtes de braves types. Bonne route. Et que Dieu vous protège. Je n'ai pas pu répondre un seul mot. J'ai coupé le radiotéléphone. Et alors seulement, j'ai chialé. Oui, chialé comme un vrai môme.

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Joey Pauly. 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